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Je pose la question, Que me restera-t-il? À part connaître les prouesses de l'indice, une

trois points de la loi cristallisent les mécontentements. Tout d'abord, l'autonomie budgétaire. Les universités vont maintenant gérer elles-mêmes les bâtiments et leur entretien et peuvent financer certaines formations grâce à l'argent privé. Pour les étudiants, le risque, c'est le désengagement de l'État. Autre réforme critiquée, celle du conseil d'administration, restreint. Il est maintenant limité à 30 membres, alors qu'il était composé d'une centaine de personnes. Les étudiants ont peur d'y être moins bien représentés. Avec cette loi, les présidents d'université vont aussi devoir gérer les ressources humaines, attribuer les salaires et recruter les personnels. Pour les organisations étudiantes, le risque est que, faute de moyens suffisants, ces entreprises

0: une formidable entreprise de privatisation de tous les services.
1: On ne viendra pas à la privatisation. C'est clair, simple et net. Il n'y aura pas de privatisation d'EDF ou Gaz de France. C'est clair, c'est simple et c'est net.
2: Il y a bien privatisation de Gaz de France et fusion paritaire de Suez et de Gaz de France.

0: personnels et enseignants-chercheurs ont décidé de rejoindre les étudiants. Ils craignent que la nouvelle loi ne soit qu'un pas vers la privatisation des universités.
1: Une logique de rentabilité.
2: Dans le mot université, il y a...

loi Pécresse, c'est une loi qui prévoit l'autonomisation financière des universités qui le souhaiteraient, dans un délai de 5 ans. Ça a créé une inégalité entre les universités en fonction du bassin économique. C'est-à-dire les universités de Paris seront peut-être mieux financées que des universités de province. Il y avait un article dans Capital de cette semaine qui expliquait que oui, des universités disparaîtraient ainsi que certaines filières, par exemple les sciences humaines dites non rentables. Mais est-ce qu'on peut vraiment considérer que la recherche fondamentale ou les sciences humaines doivent répondre à une logique de rentabilité?

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Il érige son cou musculeux et pelé. Il s'enlève en fouettant l'âpre neige des Andes. Dans un cri rauque, il monte, n'atteint pas le vent, et loin du globe noir.

ne reviendra pas à la privatisation. C'est clair, simple et net. Il n'y aura pas de privatisation d'EDF, Gaz de France. C'est clair ?

0: Oh, Petio, sache que la Terre n'est que l'ombre d'un petit pois.
1: Hi.

0: Demandez à quelqu'un qui était là, il serait capable de vous dire qui d'autre s'est battu ce soir-là.
1: Foxy!

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Amadou est assis sur un petit lit qui sert aussi de canapé. Dans la pièce, il y en a deux autres avec des matelas en dessous. Autour de lui, des vêtements pendent ça et là sur le mur, car pratiquement toute la maison est dans cette pièce, 35 mètres carrés pour 8, 470 euros par mois. Et le drame du 13e arrondissement a réveillé un centre.

sera l'objectif de cette nouvelle loi? C'est désormais vraiment de reprendre le contrôle de notre immigration et de passer d'une immigration choisie et non plus une immigration subie.

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0: Hé, hey, Tech.
1: Ouais.
0: C'est quoi ce petit accord que t'es en train de tomber, là?
1: Bah écoute, c'est un petit riff, là, que j'ai trouvé hier soir, là.
2: Pas mal.
1: Ouais. Essaye de faire tourner, voir ce que ça donne, ou quoi?
0: Ouais, y'a moyen que tu colles un petit beat, vite fait.
1: Ouais, je vais essayer. Attends,
0: vas-y, juste une petite boucle, t'as vu?
1: Grosse caisse.
0: T'es mortel, bien, l'accord, là. J'aime bien, c'est...

0: Bon alors, t'en penses quoi?
1: Bien, franchement, mortel, Bryce, mortel. Mais quand même, tu peux faire mieux. Non, je rigole,
0: Toi aussi, tu peux faire mieux.
1: Zartek, la famille. Zartek, la meuf.
2: Thank you.

0: Serge Dassault, bonjour.
1: Bonjour.
0: Vous êtes sénateur-maire UMP de Corbeil-Essonne, PDG du groupe Dassault. Cette année, vous avez pris le contrôle de la Sopresse qui regroupe 70 titres, dont Le Figaro.
2: C'est pas des journaux indépendants, quoi. Ils appartiennent à des gros groupes de presse qui

0: sociétés de presse ont un intérêt direct à la perpétuation et même à l'épanouissement du capitalisme de marché.
1: Souvent, ils manipulent d'autant mieux qu'ils sont eux-mêmes manipulés et inconscients de l'être.

voulez que les gens vous écoutent, vous ne pouvez pas vous contenter de leur taper sur l'épaule. Il faut y aller à coups de marteau. C'est seulement comme ça que vous allez retenir leur attention.

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une première, le chef du gouvernement, Jean-Pierre Raffarin, a assisté aujourd'hui à l'Assemblée générale du MEDEF, où Ernest-Antoine Seillière a été réélu président. Les deux hommes ont évoqué un nouveau partenariat entre les entreprises et le gouvernement.

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J'ai longtemps observé les humains, et ce qui m'est apparu, quand j'ai tenté de qualifier votre espèce, c'est que vous n'étiez pas réellement des mammifères.

tous les mammifères sur cette planète ont contribué au développement naturel d'un équilibre avec le reste de leur environnement. Mais vous, les humains, vous êtes différents. Vous vous installez quelque part et vous vous multipliez jusqu'à ce que toutes vos ressources naturelles soient épuisées. Et votre seul espoir de réussir à survivre, c'est de vous déplacer

0: d'autres organismes sur cette planète qui ont adopté cette méthode.
1: Vous savez lesquels?
0: Les virus. Les humains sont une maladie contagieuse. Le cancer de cette planète, vous êtes la peste.

0: mots, nous le savons tous, des solutions nouvelles. Et c'est pour cela que le gouvernement met en place le contrat première embauche, qui est un véritable contrat anti-précarité.
1: La compétitivité de nos entreprises dépend en premier lieu d'une remise à plat de notre fiscalité. Ceci suppose une rénovation et un reformatage de l'État. Notre capacité à développer nos entreprises et à embaucher est limitée par un droit du travail trop inadapté.

0: projet de loi.
1: Pas de mot d'ordre de grève nationale, c'est la stratégie de la CFDT qui l'a donc emporté.
2: Nous n'aurons que ce que nous saurons prendre, proclame un slogan peinturluré au mur.

ça m'a mis courage. On a réussi à occuper la Sorbonne qui n'avait pas été occupée depuis 68. Forcément, on va continuer. Si c'est pas sur la Sorbonne, je vous dis, ça sera sur une autre fac. Ça pose aucun problème.

0: Soviet.
1: Être anarchiste, c'est être insoumis. Et insoumis partout.
2: Il n'y a pas de Dieu, il n'y a pas de maître, il n'y a pas de pub.

pas. Gueulez, si vous voulez, on va gueuler ensemble. 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

Le flashball, c'est une arme qui nous a été donnée par le ministère pour répondre à certaines catégories d'agressions, et notamment le caillassage. Donc c'est une arme calibre 12 à deux coups qui tire des balles en touche. À une dizaine de mètres, un individu, s'il est bien touché, il reste par terre.

0: officiellement, il est sans danger.
1: C'était la douleur la plus atroce que vous puissiez imaginer. Je ne comprenais pas ce qui m'arrivait. J'ai cru qu'il m'avait tiré dans la tête.

0: que vous avez ressenti après avoir été tasé?
1: J'ai eu des douleurs de poitrine, des maux de tête pendant au moins 2 semaines, et ils étaient si forts que j'en perdais la vue. Il y avait surtout cette douleur dans la poitrine, je sentais bien que quelque chose n'allait pas.
0: Effectivement, 8 mois après son agression, Gary fait un infarctus et passe 5 jours dans le coma. 10% de son cœur ne fonctionnera plus jamais.
2: Yes, yes, sir!
0: Pour son cardiologue, c'est sûr, il s'en est fallu de très peu.